0: That's it for tonight. 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
1: Vous êtes dans Énergie, Extravadence, jusqu'à 6h, non-stop, il n'y a que du mix ici, il n'y a pas de pub, c'est la plus grosse soirée de France. Que vous soyez en voiture, peut-être pour les retardataires, pour certains d'entre vous, peut-être que vous êtes à la bourre, ou peut-être que vous faites d'ailleurs plusieurs soirées, vous enchaînez un petit peu les soirées. J'envoie aussi plein de force à tous ceux qui bossent, si vous êtes chauffeur de taxi, chauffeur VTC, vous ambiancez avec nous. Énergie, Extravadence, c'est les meilleurs DJ du monde qui s'enchaînent ici. Ce soir, on a eu Tiesto, on a eu Afrojack, et puis maintenant, c'est Oliver Heldens qui prend le contrôle.
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1: Et dis donc, vous avez bougé vos petites fesses là, hein ?
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1: Ah ben, vous dansez avec nous, vous ambiancez avec nous, on est en soirée ici, Énergie Extravadance. On s'occupe de tout jusqu'à 6h du mat, non-stop, c'est comme ça tous les vendredis soirs, avec les meilleurs DJ, Tiesto, Afrojack, Oliver Heldens. Et puis maintenant, alors lui c'est une star, je vous jure c'est une star dans son pays, c'est-à-dire que nous on a Glimpse par exemple, mais eux ils ont Alok. Alok qui à chaque fois fait des concerts devant des millions et des millions de personnes chez lui au Brésil, et il est DJ résident Énergie Extravadance en exclusif.
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que vous écoutez, c'est Thibaut, je suis en direct avec vous et on fait la fête ensemble avec tous vos messages qui arrivent aussi, là c'est cool, sur l'Insta Energy de Music Only, dites-moi ce que vous faites en écoutant Energy. Il y a Alex, il est agent de sécu du côté de Marseille, du coup ça bosse là et puis s'ambiance en même temps avec nous. Il y a aussi Camille, elle est apprentie pâtissière du côté du 44, ça écoute Energy dans la boutique, c'est trop cool. C'est Steve Aoki maintenant, Steve Aoki qui va bien vous ambiancer, un des meilleurs DJ du monde, le DJ superstar qui prend le contrôle d'Energy Extravagance en exclu. Allez!

0: Vous rentrez de soirée avec Énergie, bah attendez, c'est pas fini, vous rentrez de soirée, mais nous on gère l'after. Alors, on est là jusqu'à 6h non-stop, c'est comme ça tous les week-ends, Énergie Extravadance avec les meilleurs DJ du monde, que vous soyez en voiture, que vous soyez au boulot peut-être aussi ce matin avec Deadmau5, le DJ superstar Deadmau5, c'est lui qui prend le contrôle là. Bah, on y va.
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0: mardi matin, on se réveille tranquillement avec évidemment vos stars préférées Tumper City qui arrive et Blaster Jack sur Energy. 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Mais avant évidemment, c'est les infos.
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0: Salut Guillaume.
2: Salut Marine, bonjour à tous. Soleil et chaleur encore au menu météo de ce samedi. On a seulement quelques nuages ce matin le long des côtes de la Manche. Le ciel se voilera un peu cet après-midi sur les régions centrales avec aussi un risque d'orage en fin de journée du Berry à la Lorraine. Au plus chaud, aujourd'hui, il fera 24 à Quimper, 28 à Biarritz, 30 à Lille, 34 à Toulon et Paris, 36 à Bourges et 38 à Strasbourg. Des températures caniculaires sur une bonne partie de la France, d'où cette vigilance orange pour désormais 60 départements. Toutes les régions sont concernées sauf en bord de mer et la situation devra encore monter d'un cran entre demain et lundi avec une possible alerte rouge. Face à cette situation, certaines communes anticipent déjà en annulant tout ou partie des concerts prévus ce dimanche pour la fête de la musique comme à Poitiers, Brive-la-Gaillarde ou encore Angers. Autre conséquence dans les établissements scolaires, 5 académies ont annoncé hier un report de certains oraux du bac en début de semaine. Des écoles, collèges et lycées pourraient aussi rester fermées ou adapter les horaires avec des fins de cours programmées plus tôt pour éviter de suffoquer dans les salles. Pour surveiller cet épisode météo intense, le Premier ministre a activé un centre de crise qui se réunira ce matin. L'agenda sera encore un peu plus chargé. Dès la rentrée 2027, tous les élèves de seconde auront droit à une heure de cours par semaine sur l'intelligence artificielle. Il s'agira de mieux comprendre son fonctionnement, comment bien l'utiliser, mais aussi avoir un esprit critique face aux fausses informations. Le programme sera discuté au cours des prochains mois avec des professionnels de l'éducation. Le foot avec les derniers résultats de la Coupe du Monde en Amérique. Les États-Unis ont décroché leur billet pour les 16e de finale en battant l'Australie 2-0. Victoire aussi du Maroc face à l'Écosse et du Brésil sur Haïti, éliminé de la compétition. La Turquie joue en ce moment contre le Paraguay. À suivre également ce soir, Pays-Bas-Suède et Allemagne-Côte d'Ivoire. Un mot de rugby aussi avec l'écrasante victoire de Toulouse, 71-17 hier face au Racing en demi-finale du Top 14. L'autre demi a lieu ce soir à Marseille entre le Stade Français et Montpellier, qu'on envoie 21h. De nouvelles aventures au ciné pour Astérix et Obélix, cette fois au royaume de Nubie. C'est le nom du prochain film en version animée attendue pour Noël. Les deux héros vont devoir trouver un antidote alors que tout le village gaulois s'est transformé en enfant à cause d'un élixir de jouvence. La bande-annonce est à découvrir sur Internet. Enfin, lui n'aime pas du tout Noël. Le Grinch pourrait bientôt revenir. Selon plusieurs médias américains, Ron Howard bosse actuellement sur la suite des aventures du monstre vert et poilu. Et 25 ans après le premier film, Jim Carrey est en discussion pour reprendre ce rôle culte. Encore beaucoup de choses à confirmer, mais si ça se fait, la sortie est programmée pour 2028. Très bon réveil sur Énergie.

16h09, Marine avec vous sur Énergie. Je vous accompagne peut-être en train de faire du sport. Bah oui, il y en a qui vont courir pour éviter le soleil. Ils le font maintenant. Bah moi, je vous accompagne avec évidemment que vos stars préférées. Metro Boomin qui arrive juste après Jérémy Frérot sur Énergie.

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2: 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Moi, je vous accompagne avec Mauvais Joe et K-pop Demon Hunter sur Énergie.
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0: 6h29, Marine avec vous, avec que des stars qui arrivent. Naïka, Bébé Rexha, mais avant les infos.
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0: Salut Guillaume.
2: Salut Marine, bonjour à tous. Encore beaucoup de soleil ce samedi. Il apparaîtra après dissipation de la grisaille ce matin le long des côtes de la Manche. Ailleurs, RAS, à part ces orages qui pourraient éclater en fin d'après-midi du centre aux Ardennes. La chaleur continue de gagner du terrain. À part en Bretagne et en Normandie, on dépassera les 30 degrés partout aujourd'hui, avec 32 à Nantes, 34 à Paris et Marseille, 36 à Toulouse et jusqu'à 38 en Alsace. Évitez de sortir aux heures les plus chaudes, boire régulièrement de l'eau, éveiller sur les personnes les plus fragiles. Les conseils sont toujours les mêmes pour se protéger de la canicule, alors que 60 départements sont désormais en alerte orange, partout en fait, sauf près de la mer et de l'océan. Et on n'en a pas fini, puisque cet épisode va durer et même s'intensifier demain et lundi. Les premières annulations pour la fête de la musique prévues ce dimanche ont déjà commencé à tomber, notamment dans le centre de la France. Des établissements scolaires resteront aussi fermés en début de semaine et certains oraux du bac reportés dans 5 académies. Et alors qu'une bonne partie du pays suffoque, le nord a été touché par d'importants orages jeudi et encore hier soir, comme à Lille et Arras. Il y a des dégâts matériels, mais heureusement pas de blessés graves. Il fallait déjà casser sa tirelire, mais le prochain iPhone attendu à la rentrée coûtera encore plus cher que les précédents. Le PDG d'Apple vient de le confirmer. Le modèle 18 Pro, par exemple, devrait avoisiner les 1 300 €. C'est 30% de plus que la dernière version. En cause, l'explosion des prix des cartes mémoire et de stockage essentielles dans les produits électroniques. Après le Mexique, les États-Unis se sont qualifiés hier pour les 16e de finale de la Coupe du Monde de foot qu'ils organisent sur leur territoire. Les Américains se sont imposés 2-0 sur l'Australie, victoire également du Maroc et du Brésil. À suivre notamment aujourd'hui Pays-Bas, Suède et Allemagne-Côte d'Ivoire. Un nouveau visage dans l'humour, remarqué pour son ton cash et rentre-dedans. Pita est suivi par plus de 300 000 personnes sur les réseaux sociaux. Dans ses vidéos, elle n'hésite pas à parler de sujets un peu tabous comme la précarité menstruelle et le prix élevé des protections. Elle a poussé un coup de gueule il y a quelques mois qui a beaucoup fait parler.
3: Je me suis dit, mais j'en ai marre. Combien de fois va falloir que j'achète ça? C'est tellement cher. Je suis à découvert. Et j'ai pris mon téléphone, j'ai passé un coup de gueule. Ça a eu un impact si fort que ça a même inspiré une création de boutique solidaire pour les femmes en précarité. Elle a été construite en Guadeloupe. C'est une boutique qui réunit plusieurs articles à bas prix. Par exemple, des serviettes hygiéniques. Il y avait aussi des produits pour bébés, de la nourriture pour bébés. J'ai directement pris mes billets pour aller en Guadeloupe, pouvoir voir la boutique solidaire, pouvoir le partager auprès de ma communauté. Et je voulais leur montrer que, vous voyez, grâce à votre soutien, regardez ce qu'on a pu mettre en place. La directrice de la boutique solidaire, elle est incroyable. Donc j'ai vraiment voulu apporter une visibilité à son travail qui est fantastique.
2: Une interview de Tom Hannan et vous pouvez suivre Pita sur TikTok, Pita0301. 6h32, c'est la fin de ce flash. Très bon réveil sur Énergie.

0: 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En attendant, j'ai des hits. Jungle Emma et Taylor Swift sur Énergie.
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1: I'm Taylor Swift sur Énergie.

0: Tiens, les vierges, en couple les vierges, vous êtes beaucoup trop exigeants, lâchez prise. Les balances célibataires, vous plaisez beaucoup, mais vous vous mettez des barrières, faites-vous confiance. Les scorpions, vous aurez du mal à vous concentrer aujourd'hui. Les sagittaires en couple, ne laissez pas vos émotions vous envahir. Les capricornes, vous allez enfin être récompensés de vos efforts. Les verseaux célibataires, ça flirte aujourd'hui et vous avez bien raison. Les poissons en couple, vous avez enfin compris que le dialogue était important. Ça, c'était une petite partie de l'horoscope. L'intégralité est dispo en podcast sur l'application Énergie. Et tout de suite, votre météo avec Guillaume.
1: Et il va encore faire beau et chaud aujourd'hui sur quasiment toute la France. Petit bémol ce matin le long des côtes de la Manche où on se réveille souvent sous la grisaille qui devrait rapidement se dissiper. Et puis cet après-midi, surtout en fin de journée en fait, des orages sont attendus entre Orléans en remontant jusqu'à Metz en passant par le sud de l'Île-de-France. Le thermomètre est déjà à quasiment 20 degrés ce matin, voire même un peu plus dans le sud. Il fera 24 pour les maxis bien agréables à Caen, 26 à La Rochelle, 31 à Perpignan et ailleurs. On dépassera souvent les 34 degrés avec même 36 à 38 dans le centre et l'est de d'où une vigilance orange canicule qui concerne désormais 60 départements. On en reparle évidemment dans le prochain flash à 7h.
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0: Énergie, les 7h tout pile. Je sais qu'il y en a qui sont déjà en train de bosser, ça va le faire, courage, moi je suis là, je vous lâche pas, avec que des hits numéro 1, Orelsan et Shakira sur Énergie. 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Mais avant, c'est les infos.
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0: Salut Guillaume.
2: Salut Marine, bonjour à tous. Le soleil brille quasiment partout ce matin, sauf le long des côtes de la Manche, où on retrouve de la grisaille qui va rapidement se dissiper. Le ciel se voilera un peu cet après-midi sur les régions centrales, avec aussi un risque d'orage en fin de journée du Berry à la Lorraine. 24 attendus pour les maxis à Brest, 28 à Bayonne, 30 à Dunkerque, 34 à Nîmes et Paris, 36 à Grenoble et 38 à Strasbourg. Comme les températures, le nombre de départements en vigilance orange canicule continue de grimper. Il y en a 60 ce matin. Tout le pays est concerné, sauf les régions situées en bord de mer. Et le thermomètre va encore monter d'un cran dans les prochains jours, avec un pic de chaleur attendu lundi où des records historiques pourraient être battus. Par anticipation, certaines communes ont déjà préféré annuler des concerts programmés demain pour la fête de la musique, comme à Poitiers, Boulogne-Billancourt ou encore Brive-la-Gaillarde. Chaleur aussi dans les salles de cours. 5 académies, Bordeaux, Lyon, Montpellier, Normandie et Poitiers ont donc décidé de reporter des oraux du bac en début de semaine. Près de 800 établissements scolaires seront aussi fermés ou avec des horaires adaptés en libérant les élèves plutôt que d'habitude. Pour surveiller cet épisode météo intense, le Premier ministre a activé un centre de crise qui se réunira ce matin. Elle fait désormais partie de notre quotidien. L'intelligence artificielle sera bientôt enseignée au lycée. Dès la rentrée 2027, tous les élèves de seconde auront droit à une heure de cours par semaine sur cette technologie. Le but, mieux comprendre son fonctionnement, comment bien l'utiliser et avoir un esprit critique face aux fausses informations. La Coupe du monde de foot avec le Paraguay qui mène 1-0 face à la Turquie en ce moment. On est dans les prolongations. Hier, les États-Unis ont validé leur place en 16e de finale après leur victoire 2-0 sur l'Australie. Succès également du Maroc face à l'Écosse et du Brésil contre Haïti, éliminé de la compétition. À suivre ce soir, Pays-Bas, Suède et Allemagne, Côte d'Ivoire. Du rugby également avec Toulouse, premier qualifié pour la finale du top 14. Les Toulousains ont écrasé le Racing 71-17 hier. Ils connaîtront leur futur adversaire ce soir après l'autre demi-finale entre le Stade français et Montpellier à 21h. On reste dans le thème du sport avec ce projet de documentaire sur les Knicks de New York. Ben Stiller serait sur le coup pour retracer l'histoire de l'équipe de basket de sa création jusqu'à son premier titre de NBA remporté il y a quelques jours. Pas de date de sortie annoncée, mais ce serait sur HBO. Enfin, Aya Nakamura, DJ Snake et Theodora réunis sur la même scène. Les organisateurs de la prochaine Coupe du Monde de e-sport ont vu les choses en grand pour la cérémonie d'ouverture de la compétition qui se déroulera à Paris. Les trois artistes ont confirmé leur présence le 8 juillet à la scène musicale. Les billets sont dispo sur le site internet de l'événement. 7h03, c'est la fin de ce flash. Bon réveil sur Énergie.

7h10, on n'est pas bien là, le petit samedi matin, tranquillou, on profite, il fait encore un petit peu frais. Pendant le petit déj, je vous accompagne avec évidemment que vos préférés, Aurea qui arrive et notre star Jennifer Lopez sur Énergie.

0: Énergie lundi, c'est le retour du super show. Louis, Charlie et Marie dès 22h sur Énergie. Et hier, ils étaient en direct du parc Astérix. Si vous avez loupé, ça se passe en podcast sur l'application Énergie. C'était n'importe quoi. En attendant, je m'occupe des hits avec Julien Lib et Justin Bieber sur Énergie.
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0: 7h30, on se réveille avec vos hits préférés, Ugel qui arrive, Bruno Mars et vos infos.
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0: Salut Guillaume.
2: Salut Marine, bonjour à tous. Pas beaucoup de changements pour la météo de ce samedi dominé par le soleil. La grisaille qui traîne ce matin le long des côtes de la Manche devrait rapidement se dissiper. Et puis comme ces derniers jours, des orages pourraient éclater en fin de journée du centre aux Ardennes. À part en Bretagne et en Normandie, on dépassera les 30 degrés partout aujourd'hui avec 31 à Nice, 34 à Paris, 35 à Angers, 36 à Bordeaux et jusqu'à 38 en Alsace. 60 départements sont désormais en alerte orange pour la canicule. Ça concerne quasiment toutes les régions, sauf celles situées en bord de mer. Et le thermomètre va continuer de grimper entre demain et lundi, où une vigilance rouge pourrait bien être déclenchée. Les conseils sont toujours les mêmes pour se protéger. Éviter de sortir aux heures les plus chaudes et boire régulièrement de l'eau. Comme les prochains jours s'annoncent torrides, plusieurs villes ont déjà décidé d'annuler des événements sportifs ou des concerts prévus pour la fête de la musique demain, notamment dans le centre de la France. Des établissements scolaires resteront aussi fermés en début de semaine et certains oraux du bac reporté dans 5 académies. Le gouvernement suit évidemment cette situation météo. Il est aussi engagé dans la bataille contre le trafic de drogue. Dans le journal Le Parisien, aujourd'hui, on apprend qu'un grand plan de lutte va être mis en place pour provoquer une prise de conscience des consommateurs de cannabis et de cocaïne. Leur nombre a doublé depuis 5 ans dans le pays. Ça passera notamment par une campagne de communication dès la fin de semaine prochaine dans les commerces et les transports en commun. De nouvelles sanctions sont aussi à l'étude pour les consommateurs en récidive. Un rapide mot de la Coupe du Monde de foot avec l'élimination de la Turquie cette nuit après sa défaite. Faites 1-0 face à l'Uruguay. Hier, les États-Unis se sont qualifiés pour les 16e de finale en battant l'Australie 2-0. À suivre notamment aujourd'hui, Pays-Bas-Suède et Allemagne-Côte d'Ivoire. Un gros mensonge pour finir, la comédie Devient Génial est au ciné depuis mercredi. Manu Payet y incarne un papa qui s'improvise prof d'allemand pour se rapprocher de sa fille. Les choses dérapent quand il doit conduire ses élèves en voyage linguistique avec une accompagnatrice maladroite jouée par Mela Bédia.
3: Par amour, c'est plus acceptable, je trouve, et ouais. Plus mignon. Et c'est ce que le personnage de Manu fait. Et je trouve ça bouleversant, moi, un papa qui est obligé de mentir et peut-être de perdre son travail pour se rapprocher de sa fille.
4: Moi, j'ai une fille qui a 9 ans. J'ai souvent pensé à elle, évidemment, en faisant ce film. Ce Mathias, tu vois, c'est un fou furieux, ça. Il a un culot et c'est un irresponsable de dire, mais mec, en plus, t'embarques tout le monde dans ton truc, dans ton mensonge, etc. Bon, après, heureusement qu'il rencontre le personnage de Melra, à savoir Iris, parce qu'elle est encore plus folle que lui. Ils sont plutôt bien trouvés. Mais à la base, c'est un papa qui veut impressionner sa fille. C'est un papa qui veut que sa fille dise de lui « Putain, mon père, il a carrément menti pour se rapprocher de moi. »
2: Et l'interview de Bertrand L'Aiguillon. Très bon réveil sur Énergie.

0: Énergie pour vous mettre en jambe demain avant la fête de la musique, ce sera avec Thibaut. Let's go! Demain dès 20h, c'est la Hit List Énergie. Qu'est-ce que c'est? C'est le classement des 40 hits à absolument connaître. Il aura que des masterclass avant de faire la teuf. En attendant, je m'en occupe avec Taiki qui arrive et Justé sur Énergie.
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0: 7h50 le samedi matin, on le passe avec vos stars préférées, Vita qui arrive, Amine, mais avant votre horoscope.
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0: Les béliers, si vous ressentez un déséquilibre dans votre relation, il est temps d'en parler, la communication c'est important. Les taureaux au taf, vous serez les stars du jour. Les gémeaux, aujourd'hui c'est une journée au top, que ce soit en amour ou au travail. Les cancers célibataires, l'amour pourrait se manifester sans que vous vous en rendiez compte, ouvrez les yeux. Les lions, vous êtes un petit peu fatigués en ce moment, on n'est pas à l'abri d'une petite migraine, tiens. Les vierges, en couple, vous êtes beaucoup trop exigeants, lâchez prise. Les balances célibataires, vous plaisez beaucoup mais vous vous mettez des barrières, faites-vous confiance. Les scorpions, vous aurez du mal à vous concentrer aujourd'hui. Les sagittaires, en couple, ne laissez pas vos émotions vous envahir. Les capricornes, vous allez enfin être récompensés de vos efforts, ça fait plaisir. Les verseaux célibataires, ça flirte aujourd'hui et vous avez bien raison. Et pour les poissons en couple, vous avez enfin compris que le dialogue était important. 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Tout de suite, votre météo. Avec Guillaume.
2: Et c'est le moment de sortir pour profiter d'un peu de fraîcheur. Et encore, puisque le thermomètre affiche, voire même dépasse les 20 degrés quasiment partout ce matin. Et ça va vite grimper pour dépasser les 30 cet après-midi. D'où cette vigilance canicule maintenue sur 60 départements du sud-ouest au Grand Est. On aura 31 à Carcassonne, 32 au Mans, 34 à Tarbes, 35 à Vienne, 36 à Annecy, jusqu'à 38 en Alsace. Ce sera plus respirable, 21 à 24 le long des côtes de la Manche, où on se réveille sous un peu de grisaille ce matin qui va rapidement se dissiper. Ailleurs, beaucoup de soleil au programme aujourd'hui. Attention seulement à ces orages qui pourront éclater en fin d'après-midi entre Orléans et Metz en passant par le sud de l'Île-de-France.
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0: petit-déj tranquillou, je suis là avec vous, Marine, avec que vous préférez, le boss Gims qui arrive et Tom Percity sur Énergie. 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Mais avancez les infos.
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0: Salut Guillaume.
2: Salut Marine, bonjour à tous. Soleil et chaleur encore au menu météo de ce samedi. On a seulement quelques nuages ce matin le long des côtes de la Manche. Le ciel se voilera un peu cet après-midi sur les régions centrales avec aussi un risque d'orage en fin de journée du Berry à la Lorraine. Au plus chaud, aujourd'hui, il fera 24 à Quimper, 28 à Biarritz, 30 à Lille, 34 à Toulon et à Paris, 36 à Bourges et 38 à Strasbourg. Des températures caniculaires sur une bonne partie de la France, d'où cette vigilance orange pour désormais 60 départements. Toutes les régions sont concernées, sauf en bord de mer. Et la situation devra encore monter d'un cran entre demain et lundi, avec une possible alerte rouge. Face à cette situation, certaines communes anticipent déjà en annulant ou reportant des concerts prévus ce dimanche pour la fête de la musique, comme à Poitiers, Brive-la-Gaillarde ou encore Angers. Autre conséquence dans les établissements scolaires, 5 académies ont annoncé hier un report de certains euros du bac en début de semaine. Des écoles, collèges et lycées pourraient aussi rester fermés ou adapter les horaires avec une fin des cours programmés plus tôt pour éviter de suffoquer dans les salles. Pour surveiller cet épisode météo intense, le Premier ministre a activé un centre de crise qui se réunira ce matin. L'agenda sera encore un peu plus chargé. Dès la rentrée 2027, tous les élèves de seconde auront droit à une heure de cours par semaine sur l'intelligence artificielle. Il s'agira de mieux comprendre son fonctionnement, comment bien l'utiliser, mais aussi avoir un esprit critique face aux fausses informations. Le programme sera discuté au cours des prochains mois avec des professionnels de l'éducation. Le foot avec les derniers résultats de la Coupe du Monde en Amérique. La Turquie a été éliminé cette nuit après sa défaite 1-0 face à l'Uruguay. Élimination aussi d'Haïti battue par le Brésil. Le Maroc s'est imposé 1-0 sur l'Écosse et les États-Unis ont décroché leur billet pour les 16e de finale en battant l'Australie 2-0. À suivre ce soir, Pays-Bas, Suède et Allemagne, Côte d'Ivoire. Un mot de rugby également avec l'écrasante victoire de Toulouse 71-17 hier face au Racing en demi-finale du Top 14. L'autre demi a lieu ce soir à Marseille entre le Stade Français et Montpellier, coup d'envoi 21h. De nouvelles aventures au ciné pour Astérix et Obélix, cette fois au royaume de Nubie. C'est le nom du prochain film en version animée attendu pour Noël. Les deux héros vont devoir trouver un antidote alors que tout le village gaulois s'est transformé en enfant à cause d'un élixir de jouvence. La bande-annonce est à découvrir sur Internet. Enfin, lui n'aime pas du tout Noël. Le Grinch pourrait bientôt revenir. Selon plusieurs médias américains, Ron Howard bosse actuellement sur la suite des aventures du monstre vert et poilu. Et 25 ans après le premier film, Jim Carrey est en discussion pour reprendre ce rôle culte. Encore beaucoup de choses à confirmer, mais si ça se fait, la sortie est programmée pour 2028. Très bon réveil sur Énergie.

8h09 et pour certains ça bosse, c'est le cas de Clémence qui vient d'envoyer son message sur l'Insta d'Énergie. Elle est infirmière du côté de Lyon. Courage, je sais qu'en plus dans les hôpitaux là, il doit faire très très chaud. Je vous accompagne avec vos hits préférés, Kyo qui arrive et là c'est Sound of Legend sur Énergie.

0: face. Énergie lundi, c'est le retour du boss. Combal sur Énergie avec une invitée beaucoup trop stylée. Angèle sera là. Rendez-vous lundi dès 16h sur Énergie. En attendant, j'ai que des number one. Mauvais Joe qui arrive et Alex Warren sur Énergie.
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0: 8h28, Marine avec vous, avec que vos hits préférés, Offenbach, Jack et Carla, mais avant les infos.
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0: Salut Guillaume.
2: Salut Marine, bonjour à tous. Encore beaucoup de soleil ce samedi. Il apparaîtra après dissipation de la grisaille ce matin le long des côtes de la Manche. Ailleurs, RAS, à part ces orages qui pourraient éclater en fin d'après-midi du centre aux Ardennes. La chaleur continue de gagner du terrain. À part en Bretagne et en Normandie, on dépassera les 30 degrés partout aujourd'hui, avec 32 à Nantes, 34 à Paris et Marseille, 36 à Toulouse et jusqu'à 38 en Alsace. Évitez de sortir aux heures les plus chaudes, boire régulièrement de l'eau et veiller sur les personnes les plus fragiles. Les conseils sont toujours les mêmes pour se protéger de la canicule, alors que 60 départements sont désormais en alerte orange, partout en fait, sauf près de la mer. Et on n'en a pas fini, puisque cet épisode va durer et même s'intensifier demain et lundi. Les premières annulations pour la fête de la musique prévue ce dimanche ont déjà commencé à tomber, notamment dans le centre de la France. Des établissements scolaires resteront aussi fermés en début de semaine et certains oraux du bac reportés dans 5 académies. Et alors qu'une bonne partie du pays suffoque, le Nord a été touché par d'importants orages jeudi et encore hier soir, comme à Lille et Arras. Ils ont provoqué pas mal de dégâts matériels et fait quelques blessés, mais aucun dans un état grave. Il fallait déjà casser sa tirelire, mais le prochain iPhone attendu à la rentrée coûtera encore plus cher que les précédents. Le PDG d'Apple vient de le confirmer. Le modèle 18 Pro, par exemple, devrait avoisiner les 1 300 €. C'est 30% de plus que la dernière version, en cause de l'explosion des prix des cartes mémoire et de stockage essentielles dans les produits électroniques. Après le Mexique, les États-Unis se sont qualifiés hier pour les 16e de finale de la Coupe du Monde de foot qu'ils organisent sur leur territoire. Les Américains se sont imposés 2-0 sur l'Australie. Victoire également du Maroc, du Brésil et de l'Uruguay. À suivre notamment aujourd'hui Pays-Bas, Suède et Allemagne-Côte d'Ivoire. De TikTok à la scène, déjà suivi par 300 000 personnes sur les réseaux, Pita débarque maintenant sur les planches. L'humoriste de 25 ans, connu pour son style cash et sans tabou, s'est lancé dans le stand-up il y a quelques mois seulement et elle a pu compter sur des soutiens de taille, notamment Joué Doué de Filet, venu chanter à son premier show.
3: Joué Doué de Filet, c'est une personne qui m'a toujours inspirée par son parcours, par son courage et par le fait qu'on partage la même origine, parce qu'il est haïtien aussi. J'ai vu un moment qu'il m'avait suivi sur TikTok. Je lui ai envoyé un message naturellement lui disant « Ouais, j'aimerais trop que tu viennes à mon premier show, ça serait vraiment important pour moi. » Tout le monde m'a dit « Mais qu'est-ce que tu fais? Tu crois qu'il va venir à ton petit show là? T'as même pas fait une seule date !» J'avais dit « Vous verrez. » Et il est venu et il est même monté sur scène et il m'a même fait un discours. C'est que des choses, je m'y attendais tellement pas, parce qu'on se rend pas compte que lorsqu'on se lance dans un rêve, il y a beaucoup d'appréhension. Tu sais pas si tu vas réussir, mais tu vas juste parce que tu veux y croire. Et quand des personnes qui sont aussi hautes, qui ont eux-mêmes réussi leur rêve, viennent te voir et te disent « T'en vaut la peine », ça fait du bien.
2: Une interview de Tom Hanan. Très bon réveil, bon début de journée sur Énergie.

0: 8h37, je vous le dis, j'ai une PS5 pour vous. Bah oui. Et pas que, avec le jeu 007 First Light, dès que vous entendez le double hit Energy, Olivia Rodrigo, suivi de K-pop Demon Hunters, vous appelez direct Energy au 3937. Les potes, ça peut passer là, là, donc restez là. En attendant, Olivia Rodrigo, elle arrive, je vous le dis.
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0: 8h50, j'ai le boss qui arrive, David Guetta, je reçois Zao. Mais avant, comment va se passer cette journée?
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0: Les béliers, si vous ressentez un déséquilibre dans votre relation, il est temps d'en parler, la communication c'est très important. Les taureaux au taf, vous serez les stars du jour. Les gémeaux, aujourd'hui c'est une journée au top, que ce soit en amour ou au travail. Les cancers célibataires, l'amour pourrait se manifester sans que vous vous en rendiez compte. Ouvrez les yeux. Les lions, vous êtes un petit peu fatigués en ce moment, on n'est pas à l'abri d'une petite migraine. Les vierges, en couple, vous êtes beaucoup trop exigeants, lâchez prise. Les balances célibataires, vous plaisez beaucoup mais vous mettez des barrières, faites confiance. Les scorpions, vous aurez du mal à vous concentrer aujourd'hui au taf, courage à vous. Les sagittaires en couple, ne laissez pas vos émotions vous envahir. Les capricornes, vous allez enfin être récompensés de vos efforts. Les verseaux célibataires, ça flirte aujourd'hui et vous avez bien raison. Et les poissons en couple, vous avez enfin compris que le dialogue est important. 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Tout de suite, c'est votre météo. Avec Guillaume.
2: Et il va encore faire beau et chaud aujourd'hui sur quasiment toute la France. Petit bémol ce matin le long des côtes de la Manche où on se réveille souvent sous la grisaille qui devrait rapidement se dissiper. Et puis cet après-midi, surtout en fin de journée en fait, des orages sont attendus entre Orléans en remontant jusqu'à Metz en passant par le sud de l'Île-de-France. Le thermomètre se situe autour des 20 degrés ce matin, voire même un peu plus dans le sud. Il fera 24 pour les maxis bien agréables à Caen, 26 à La Rochelle, 31 à Perpignan. Et ailleurs, on dépassera souvent les 34 degrés, voire même 36 à 38 dans le centre et l'est. D'où une vigilance orange canicule qui concerne désormais 60 départements. On en reparle évidemment dans le prochain flash à 9h.
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0: Énergie, les 9h01. Marine avec vous sur Énergie, avec évidemment vos hits préférés Gims, Gazo et Shakira sur Énergie. Mais avant, c'est vos infos.
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0: Salut Guillaume.
2: Salut Marine, bonjour à tous. Le soleil brille quasiment partout ce matin, sauf le long des côtes de la Manche, où on retrouve de la grisaille qui va rapidement se dissiper. Le ciel se voilera un peu cet après-midi sur les régions centrales, avec aussi un risque d'orage en fin de journée du Berry à la Lorraine. 24 attendus pour les maxis à Brest, 28 à Bayonne, 30 à Dunkerque, 34 à Nîmes et Paris, 36 à Grenoble et 38 à Strasbourg. Comme les températures, le nombre de départements en vigilance orange canicule continue de grimper. Il y en a 60 ce matin. Tout le pays est concerné, sauf les régions situées en bord de mer. Et le thermomètre va encore monter d'un cran dans les prochains jours, avec un pic de chaleur attendu lundi où des records historiques pourraient être battus. Par anticipation, certaines communes ont déjà préféré annuler ou reporter des concerts prévus demain pour la fête de la musique, comme à Poitiers, Boulogne-Billancourt ou encore Brive-la-Gaillarde. Chaleur aussi dans les salles de cours. 5 académies, Bordeaux, Lyon, Montpellier, Normandie et Poitiers ont donc décidé de décaler des oraux du bac en début de semaine. Près de 800 établissements scolaires seront aussi fermés avec des horaires adaptés, en libérant les élèves plus tôt que d'habitude. Pour surveiller cet épisode météo intense, le Premier ministre a activé un centre de crise qui se réunira ce matin. Elle fait désormais partie de notre quotidien. L'intelligence artificielle sera bientôt enseignée au lycée. Dès la rentrée 2027, tous les élèves de seconde auront droit à une heure de cours par semaine sur cette technologie. Le but, mieux la comprendre, comment bien l'utiliser et avoir un esprit critique face aux fausses informations. La Coupe du monde de foot avec la victoire du Paraguay 1-0 face à la Turquie, éliminée de la compétition. Même chose pour Haïti, battu par le Brésil un peu plus tôt hier. Hier également, les États-Unis ont validé leur place en 16e de finale après leur victoire 2-0 sur l'Australie. Succès du Maroc face à l'Écosse. À suivre ce soir, Pays-Bas-Suède et Allemagne-Côte d'Ivoire. Du rugby aussi, avec Toulouse premier qualifié pour la finale du top 14. Les Toulousains ont écrasé le Racing 71-17 hier. Ils connaîtront leur futur adversaire ce soir après l'autre demi-finale entre le Stade français et Montpellier. On reste dans le thème du sport avec ce projet de documentaire sur les Knicks de New York. Ben Stiller serait sur le coup pour retracer l'histoire de l'équipe de basket de sa création jusqu'à son premier titre NBA remporté il y a quelques jours. Pas de date de sortie annoncée, mais ce sera sur HBO. Enfin, Aya Nakamura, DJ Snake et Theodora, réunis sur la même scène, les organisateurs de la prochaine édition de la Coupe du Monde de e-sport, ont vu les choses en grand pour la cérémonie d'ouverture de la compétition qui se déroulera à Paris. Les trois artistes ont confirmé leur présence le 8 juillet à la scène musicale. Les billets sont dispo sur le site internet de l'événement. 9h04, très bonne journée sur Énergie.

9h09, Marine avec vous sur Énergie. On se réveille tranquillement avec que des numéros 1 dans ma team. Carbone qui arrive, qui sera le 12 septembre à l'Olympia. Il reste quelques petites places. Allez checker avant ce second.

0: Énergie, ça y est, là, c'est lundi. Manu va venir chez vous. Il sera lundi à Strasbourg, mardi à Metz, mercredi à Lille et jeudi à Caen. Ça va être une zinzinerie. Il sera là avec son bus. Rendez-vous lundi dès 6h. En attendant, Jérémy Frérot arrive et Lucenzo sur Énergie.
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0: Zuz, Théodora qu'on va retrouver le 8 juillet à Paris. Let's go! Ouais, parce que notre star va faire la cérémonie d'ouverture de la Coupe du Monde e-sport avec DJ Snake, Aya Nakamura. Oui, c'est un truc de zinzin. Le 8 juillet à la scène musicale, les billets sont déjà dispo. Foncez pour la suite, Naïka et Tibbs sur Énergie.
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33: 9h43, on est reparti, on démarre plus de 30 minutes de Hit Non-Stop avec Tibbs et Naïka sur Energy.
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9h51, Marine avec vous sur Énergie. Je vous accompagne en ce samedi matin tranquillou. Adrien vient d'envoyer son message sur l'Insta d'Énergie. Il est en train de prendre son petit déjeuner sur sa terrasse du côté de Toulouse. J'ai envie de te dire, Adrien, profite. Moi, je t'accompagne avec que tes préférés, Bébé Rexha et Jungle IMA sur Énergie.

Energy, c'était il y a une semaine, tout pile, David Guetta au Stade de France. Il a fait jeudi, vendredi et samedi. Je n'arrive toujours pas à m'en remettre, c'était un truc de fou. Il a laissé sa place à Bruno Mars au Stade de France. Oui, il y en a qui vont passer la fête de la musique avec Bruno Mars. Ça, c'est un petit peu stylé. Et ben nous, ce sera avec J-Lo qui était l'invité de David Guetta. Elle arrive. Juste avant, c'est Louisa. Bleu soleil sur Energy.

0: le week-end ensemble sur Énergie. Et après lundi, c'est quoi? Bah, c'est le retour au taf. Mais il y aura Camille Combal avec vous, avec Angèle en interview. Rendez-vous lundi dès 16h sur Énergie. Et Angèle, elle arrive ici aussi sur Énergie avec Justice. Et genre aussi Tamper City, bougez pas, ça se passe ici.
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0: 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Ça peut passer n'importe quand. Restez là pour la suite, c'est Mauvais Joe et James Arthur sur Énergie.
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Énergie, demain c'est la fête de la musique. Dites-moi là sur l'Insta d'Énergie si vous avez prévu des petits trucs, je veux tout savoir. Il y en a un qui a prévu d'aller faire un showcase gratuit à Paris, c'est Taiki. Il arrive ici sur Énergie juste après Cat's Eye.

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1: Le week-end, on le passe ici sur Énergie. Enfin, il y en a pour certains, bah, ça taffe. Courage si c'est le cas. On va se motiver ensemble. Je vous lâche pas, je sais qu'il fait chaud, ça va le faire. Petit coup de clim avec évidemment que vous êtes préférés, Jack et Carla et Offenbach sur Énergie.

0: Demain les potes, c'est la hitlist. Mais Marine, dis-nous ce que c'est, je brûle d'envie de savoir. La hitlist, c'est quoi? C'est le classement des 40 hits à absolument connaître. Que la crème de la crème. Rendez-vous ce soir à partir... Demain, à partir de 20h avec Titib. En attendant, Joe Edwifili arrive et Ariana Grande sur Energy.
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0: Lundi 8, ça repart au taf. 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The Second Voice qui arrive et Taylor Swift sur Énergie.
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24: C'est reparti avec plus de 30 minutes de Hit Non-Stop, Taylor Swift et The Second Voice.

11h50, courage si vous bossez là sous cette chaleur, c'est pas ouf. Je suis là, je vous accompagne, Marine avec vous jusqu'à midi. À midi ce sera Florian. En attendant on continue, Jérémy Frérot qui arrive et David Guetta. I'm good.

Olympique qui redécollera dans le ciel de Paris. Elle fait son retour jusqu'à mi-septembre. Il y a quand même 2,5 millions de personnes qui sont venues la voir l'an dernier. Et ça attire du monde. Bah, pour rester dans le thème, là, sur Energy, voici lui qui a clôturé les Jeux Olympiques en 2024. Kavinsky et Angèle sur Energy dans les plus de 30 minutes de Hit Non-Stop avant Jungeli.

0: Ok, ok, bienvenue sur LRJ. Les choses sérieuses approchent pour le jeu vidéo le plus attendu de la décennie. GTA 6, c'est officiel, les précommandes ouvrent jeudi. Et pour se préparer, à la maison, on vous équipe de la PS5. En plus, vous allez pouvoir tester la console avec le jeu 007 First Light. On vous envoie tout ça à la maison ce week-end, à tout moment, avec le double hit LRJ. Dès que je passe Olivier Rodrigo et K-Pop Demon Hunter, vous appelez le 3937. Et puis là, avant de redémarrer plus de 30 minutes de hit non-stop, je vous balance un nouvel extrait de Karma, l'album de Bigflo et Oli qui est sorti au printemps. Bigflo et Oli arrive pour la suite sur LRJ et Tamper City.
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0: Vous l'avez découvert hier toute la journée ici sur NRJ, le nouveau d'Angèle arrive. Here we go, okay. Et alors la collab en début d'année avec Justice donnait un avant-goût, mais là c'est confirmé, Angèle en mode pop électro, ça change clairement de l'era Brawl et on adore, vraiment on surkiffe ici. Et notez d'ailleurs qu'elle sera lundi en interview chez Camille Combal sur NRJ à partir de 18h, soyez là pour l'interview d'Angèle. Et on l'écoute ce midi pour lancer plus de 30 minutes de Hit Non-Stop, Angèle et Mauvais Joe sur NRJ.
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3: C'est le grand kiff ciné de la semaine, le retour de Buzz et de Woody. Un nouveau Toy Story est en salle et c'est un bon.
4: Bonnie, il y a un colis pour toi.
3: Et elle va kiffer son petit colis, une tablette interactive, Lilypad. Alors bon, par contre, Woody et Buzz, beaucoup moins.
5: Il faut que je te parle, machine. Appelle-moi Lily. Avec les jouets, on a passé tout l'été à aider Bonnie à se faire des amis.
4: Oui.
5: Et toi, t'es venu tout gâcher avec des...
4: Je vois.
5: Tu m'écoutes même pas.
3: Lilypad, en guerre contre les jouets, c'est dans Toy Story 5. Attention, change de film et de décor.
6: Je suis Mathias Bertin, je suis au tout professeur d'allemand.
3: Un prof d'allemand qui ne parle pas un mot d'allemand, ya ya. Si on vous disait qu'un père est prêt à perdre son boulot et à s'enfoncer dans un mensonge pas possible juste pour passer du temps avec sa fille, vous en penseriez quoi?
7: Tout le monde dans le bus.
3: C'est le pari de la comédie Devient Génial, avec Manu Payet et Mela Bédia. Alors, arnaque complète ou magnifique preuve d'amour, nos deux stars balancent sur ce papa pas tout à fait comme les autres.
8: Mais quand on ment par amour, c'est plus acceptable, je trouve, et plus mignon. Et c'est ce que le personnage de Manu fait. Et je trouve ça bouleversant, moi, un papa qui est obligé de mentir et peut-être de perdre son travail pour se rapprocher de sa fille.
9: Moi, j'ai une fille qui a 9 ans. J'ai souvent pensé à elle, évidemment, en faisant ce film. Ce Mathias, tu vois, c'est un fou furieux, ça. Il a un culot. C'est un irresponsable de dire, mais mec, en plus, t'embarques tout le monde dans ton truc, dans ton mensonge, etc. Bon, après, heureusement qu'il rencontre le personnage de Melra, à savoir Iris, parce qu'elle est encore plus folle que lui. Donc, ils se sont plutôt bien trouvés. Mais à la base, c'est un papa qui veut impressionner sa fille. C'est un papa qui veut que sa fille dise de lui, putain, mon père, il a carrément menti pour se rapprocher de moi.
5: C'est quoi, je porte plainte.
10: Tout va bien, mais on a perdu un élève.
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Dit pour bruncher avec les potes, pour les arder sur la plage. Oui, ça y est, vu la canicule, l'activité baignade commence. Bon, que vous soyez en France, je m'occupe de vous passer plus de 30 minutes de hit non-stop. Il sera à Toulouse, tiens, le 13 juillet prochain pour le NRJ Music Tour. Il sera là-bas. Julien Libre, les

0: c'est Florian. Ma mission de l'après-midi, vous passez toutes vos stars to hit préférées avec Elena par exemple. Et c'est plus un secret, elle finit sa tournée et hop, après elle va prendre du temps pour elle. Alors pas pour glander, elle s'est confiée sur ce qu'elle allait faire, elle va faire justement plein de choses, comme apprendre à jouer de la guitare, voyager, adopter un chien, voilà, ben raison de plus d'aller la voir au festival cet été avec Énergie. Elle sera par exemple vers Clermont-Ferrand, World Festival à Anvers le 16 juillet et elle arrive cet après-midi. Elena, on écoute, et Taïk aussi sur Énergie.
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0: À fond du week-end, c'est fait pour ça. Sous un parasol, au bord de la piscine pour les plus chanceux. C'est vrai que la semaine qui vient de se passer a pas été de tourpeau, hein. Pour les lycéens, notamment avec les épreuves écrites du baccalauréat qui avaient lieu, et toujours à fond dans les révisions ce week-end, des petites fiches Bristol, stabilotées là, grand oral du bac à partir de lundi, ben bon courage, et puis surtout on fait des petites pauses régulières, voilà, pour s'aérer le cerveau, hop, avec énergie, plus de 30 minutes de hit non-stop d'ailleurs, de retour, classique de Pitbull, avec Usher, c'est ce que je vous passe, et Offenbach aussi.
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11: Après son hit New Religion, l'icône mondiale Bébé Rexha dévoile son nouvel album Dirty Blonde. Maintenant disponible. Ok.
12: Ils sont frais et surtout ils sont très très bons, les plus de 30 minutes de Hit Non Stop qu'on démarre ici sur NRJ. Voilà Tibbs et Offenbach.

On est samedi après-midi avec Énergie, mais je vous l'annonce, la semaine qui arrive va être une folie, surtout dès lundi. Soyez là, Camille Combal entre 16h et 19h avec Angèle en invité. Je le répète, Angèle en invité lundi après-midi. 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Rendez-vous 16h-19h, Camille Combal, la semaine prochaine sur NRJ. Et dans les plus de 30 minutes de Hit Non-Stop, on écoute tout ce petit beau monde. Le nouveau Muse, justement, je voulais caler. Et Justice avec Angèle. Ça, c'est maintenant.

0: C'est Énergie que vous écoutez. Petit quiz là, à votre avis, quel a été l'artiste francophone le plus écouté en 2025? Je pense qu'on est beaucoup à penser à Aya Nakamura ou encore Gims avec ses vendredis Gims là tous les 15 jours, mais pas du tout, c'est Stromae, l'artiste francophone le plus écouté l'an dernier avec la BO de la série Arcane, Ma meilleure ennemie avec Pomme, qui a même une version avec Coldplay, franchement ça c'est trop la classe. Bah là je vous prépare un classique aussi de Stromae sur l'album Racine Carrée, le succès international, plus d'1 milliard de vues pour le clip. Stromae qui arrive cet après-midi sur NRJ et Tamper City.
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0: Énergie mercredi qui arrive, ce sera le début des soldes d'été là partout en France. Avec forcément moyen de choper un petit rabais intéressant pour avoir la PS5, mais il faudra quand même la payer. Sinon, autre bon plan, tiens, vous écoutez Énergie tout le temps et vous appelez surtout le 3937 dès qu'il y a Olivia Rodrigo et K-Pop Demon Hunter qui passent à la suite. C'est le double Énergie qui permet de gagner justement la PS5 ici avec le jeu 007 First Light. C'est cool. Là, vous restez branchés. Il y a plus de 30 minutes de Hit Non Stop qui démarre en plus ici sur Énergie. Ils seront lundi matin à Strasbourg avec le bus Manu sur Énergie. Jungle et Emma, on les écoute. Et Mauvais Joue arrive aussi.
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Energy, est-ce que vous avez chaud ce soir? Oui, ça s'oblige, c'est le genre de phrase un petit peu ringarde que certains DJ vont balancer demain soir pour la fête de la musique. En parlant de DJ, tiens, avant 15h, deux très sérieux DJ que je vous mets là. Blaster Jack sur Energy et Upsilon. On est retour à l'été dernier, ça. C'est cool.

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Allergy. On écoute pour démarrer l'été Thérapie Taxi, c'est celui qui est numéro 1 dans le monde entier en ce moment. 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Forcément, il y a la Coupe du Monde. Voilà Shakira sur Allergy.

0: La meilleure playlist pour faire la route, vous la récupérez cette playlist en écoutant tout simplement la hitlist Energy. C'est tous les soirs de la semaine, 19h, 22h sur Energy. On vous balance les 40 plus gros hits du moment. Et c'est même aussi le dimanche. Ce sera demain à partir de 20h. Et en parlant hit de l'été, je mets une pièce dessus sur ce que je vous passe là pour la suite. Becky G avec Topic, ça arrive sur Energy. Et Julien Lib aussi.
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0: Salut vous, c'est Florian sur Allergy et oui, alors je dois vous faire une petite confidence, je suis un peu jaloux de mes collègues, oui un peu. En particulier de Louis, Charlie, Marie, l'équipe du Super Show Energy Café, l'émission en direct du Parc Astérix hier soir, mais moi aussi je voulais faire Osiris, oh. Bon, on vous a mis plein de moments de cette soirée, de cette folle soirée sur les réseaux sociaux d'Energy, allez mettez ça. Et puis la team se repose, se remet ses émotions et sera de retour lundi à partir de 22h. Et puis là c'est le retour de plus de 30 minutes de hit non-stop partout en France cet après-midi avec le DJ qui vient de Marseille, UGL, qui est là sur Energy avec Tom Odell en classique.
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17: Okay. Et on se met bien ici toutes les heures, toute la journée. Il y a plus de 30 minutes de Hit Non Stop sur Énergie et ça démarre maintenant avec Thomas.

Voici Loïc Luré, resté le plus longtemps numéro 1 en France. On l'écoute en boucle depuis cet automne et on s'en lasse toujours pas. D'ici Stodora sur Energy et Offenbach. 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Plus de 30 minutes de Hit Non Stop qui continue.

Avec énergie durant une chaude après-midi en mode canicule quasiment partout en France, 35-36 degrés dans pas mal de régions, sauf à Plouguerneau, c'est sur la pointe de Bretagne. Là-bas, il fait actuellement 16 degrés, c'est l'endroit le plus frais de France. Bah, go y aller, hein. Après, je suis pas sûr qu'on puisse tous tenir sur l'île, voilà, c'est un petit peu le problème. Bon, sinon, au frais, à l'ombre, à la maison, tranquillou, plus de 30 minutes de hit non-stop, ça continue cet après-midi sur énergie avec Joe Edouette Filet qu'on écoute derrière Teddy Swims.

0: au top ici. C'est l'heure que vous écoutez et avec l'événement lundi fin d'après-midi, événement avec un grand E en plus. Hein. Right now. Et je sais que Camille Combal a déjà prévu la fameuse question. Angèle, ton nouvel album, il sort quand? Eh ben, on espère la réponse. On espère qu'elle la donnera en direct lundi 18h sur NRJ chez Camille Combal. Angèle, elle sera là. Et pour patienter, on se passe tout le week-end les meilleurs hits de la reine. Là, je vous prépare le feat avec Damso. Angèle, Damso qui arrive pour la suite. Et The Second Voice aussi sur NRJ. C'est l'hit numéro 1 tout le week-end.
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0: Tiens, j'ai du cadeau à vous offrir tout au long du week-end ici sur NRJ. Alors, non, c'est pas le plus beau ni le plus performant des ventilateurs, même si on en a bien besoin. Mais la console de jeu la plus performante qui refroidit d'ailleurs super bien en période de canicule, rassurez-vous, elle va très bien marcher. La PS5 avec le jeu 007 First Light. Vous la gagnez à tout moment avec le double hit NRJ. Olivier Rodrigo, K-pop Demon Hunter, quand ça passe, vous appelez le 3937. Et pour cette journée internationale du surf, lui, il adore cette activité. Du coup, on se l'écoute. Jérémy Frérot arrive sur NRJ, plus de 30 minutes de hit non-stop avec aussi Mauvais Duo.
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Plus de 30 minutes de hit non-stop ici sur NRJ avec Pierre Garnier qu'on imagine bien cet après-midi sur son Transat chez lui, dans sa Normandie qui lui est chère, en train de profiter de sa pause. Pause qui dure un petit peu quand même. On écoute son banger sorti il y a 2 ans qui était vraiment partout. Le

Rapid Taxi en mode souvenir de l'été 90, ils arrivent sur NRJ et on se souviendra de l'été 2026 si l'équipe de France gagne la Coupe du Monde le mois prochain. Hein. 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Voici l'hymne du mondial d'ailleurs. Shakira et Burna Boy, c'est sur NRJ, go.

Plus de 30 degrés un petit peu partout en France cet après-midi et plus de 30 minutes de hit non-stop. Ça, c'est vraiment partout en France. En ce moment, sur Allergie, avec UGL qu'on écoute derrière Naïka. 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

0: C'est Florian sur Allergie. Tiens, mercredi sera l'ouverture des soldes d'été. Let's go! Après, d'ailleurs, vous en profitez peut-être pour faire un petit peu de repérage à la fois, puis aussi pour profiter de la clim dans les centres commerciaux. Bah, à la fraîche, tiens, si je puis dire, la semaine prochaine, 7h05, 8h05, on double le budget pour les soldes. Ça a l'air doublé ici sur Allergie avec Manu. Vous envoyez pour ça, pour vous inscrire, un petit SMS. Ça a l'air au 7-10-12. Vous envoyez ça pendant qu'arrive Jungle Yema et je vous prépare aussi Téléswim sur Allergie.
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0: C'est l'énergie que vous écoutez cet après-midi. Ça y est, les vacances se préparent tranquillement. C'est dans 15 jours, hein, c'est parti. Dépenser à la crème solaire, à réserver le camping, à faire un don du sang. Ah, ça vous avez peut-être oublié, bah, je vous le dis, chaque été, l'établissement français du sang a besoin de dons, ça prend une heure, vous sauvez des vies, alors vraiment en mode super-héros, donc n'hésitez pas. Vous avez toutes les infos à retrouver, les lieux de collecte sur les sites de l'établissement français du sang. Vous allez checker d'ailleurs pendant les plus de 30 minutes de Hit Non Stop qu'on démarre maintenant. Lucienzo, le tout nouveau, c'est ce qui est chargé sur Energy, ça arrive, et Julien Lib.
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0: Okay. Et on profite à fond du week-end ici sur NRJ avec plus de 30 minutes de hit non-stop qui sont là. Ça démarre avec Lou Genzo qui arrive et Julien Lib.
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Bienvenue sur Énergie. Lui, il a mixé avant le concert de David Guetta au Stade de France. Je vous parle du gel. Preuve qu'on a les hits numéro 1. On va l'écouter. Ugel pour continuer plus de 30 minutes de Hit Non-Stop. Et Pierre Demar sur Énergie. Soyez les bienvenus, c'est Adrien. 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

Samedi 20 juin, demain on attaque officiellement la saison de l'été. Bon, je pense que tout le monde est d'accord pour dire qu'elle a officiellement attaqué depuis ce matin. Faites de la musique aussi ce soir, que des bonnes choses ce week-end. Et puis vous y préférez évidemment sur NRJ, Taylor Swift et Taïk.

0: 18h11 en direct sur Énergie, c'est Adrien. On vient de se faire plus de 30 minutes de hit non-stop. Bon, à partir de lundi, ça y est, dernière semaine avec Camille Courbal en direct sur Énergie. Après quelques congés, hein, comme tout le monde, là, ça arrive petit à petit. D'ailleurs, bonne nouvelle, il reçoit Camille Courbal à partir de 18h ce lundi. Angèle, avec quelques news qui vont peut-être arriver. Soyez là, connectez-vous sur Énergie avec l'appli Énergie aussi, elle est gratuite. Mauvais Joe, ça arrive ce soir. Nouveau Hit Énergie à découvrir et puis Temper City aussi.
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0: Toutes vos stars, vous les voyez toutes en concert grâce à Énergie. Right now. Ce soir, c'est Bruno Mars avec Énergie au Stade de France et je discute avec vous hein, sur l'Insta Énergie, It's Music Only. Venez nous follow au passage. Ça y est, les portes ont ouvert depuis un petit peu plus d'une heure. Première partie 19h30 et puis le concert de Bruno Mars juste derrière. Trop trop hâte. D'ici là, vous êtes sur Énergie, peut-être dans la voiture. Imagine Dragons arrive pour vous et le nouveau jouet de Tuilet.
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C'est Adrien, on est sur Énergie avant de retrouver DJ Benz à partir de 19h. Le DJ urbain numéro 1 français, le boss des boss, arrive ce soir. C'est David Guetta. On découvre son nouveau hit si vous le connaissez pas encore. Bébé Rexha, David Guetta, et puis il y aura Alex Warren, c'est Énergie.

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0: samedi soir, c'est Adrien, soyez les bienvenus, on est sur NRJ et c'est notre rituel, notre DJ résident qui prend les platines pendant une heure.
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0: Et ouais, ce soir il est sur NRJ et demain soir, attention, DJ Benz va mixer à l'Elysée pour la fête de la musique. Oui, vous avez bien entendu, en même temps c'est le DJ urbain numéro 1 français et il est là pour vous sur NRJ. Genesio arrive, Vakra, et puis Leto, on écoute Pineapple, DJ Benz qui mixe sur NRJ pendant une heure.

0: C'est le boss DJ Benz au platine jusqu'à 20h en direct sur Energy. DJ Benz qui fait une grosse tournée de festival, hein. Il va passer proche de chez vous, c'est sûr. Il va passer du côté de la Savoie, sur Paris aussi. Et puis on continue, il continue de nous mixer. Taïk arrive, Guy de Besbar et 1D1R. Touche à rien, on est sur Energy.
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0: C'est DJ Benz qui mixe jusqu'à 20h sur Energy avec la rafleuse qui arrive. La rafleuse qui a reçu son premier single de diamant, le premier de sa carrière. Et bah, il est calé aux platines de DJ Benz. Il y a aussi NASA qui arrive, Gims. C'est DJ Benz qui mixe sur Energy jusqu'à 20h.
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0: C'est DJ Benz sur NRJ. Il va passer par l'Elysée demain pour la fête de la musique. Et oui, notre résident DJ Benz sera là-bas à l'Elysée. C'est fou, le DJ urbain numéro 1 français au platine tous les samedis soirs, 19h-20h sur NRJ. Il sera obligatoirement dans un festival proche de chez vous. Vous avez les dates à retrouver sur son Insta. DJ Benz, et puis là c'est l'heure.
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0: Les plus gros DJ du monde pensent dans Energy Extravadance toute cette nuit. Martin Garrix ce soir, Blaster Jax, et avant c'est notre DJ résident Morgan Nagoya jusqu'à minuit avec Coupe du Monde oblige, un remix de Shakira. C'est Energy Extravadance.
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0: Jennifer Lopez à l'instant dans Energy Extravadence. Ça se passe comme ça toute la soirée. Tous vos hits Energy mixés par Morgan Nagoya jusqu'à minuit. Et d'ici là, dites-moi le programme de votre samedi soir. Hein. Week-end de fête de la musique demain, là, c'est pas possible de ne rien faire. J'attends vos messages. Insta Energy Music Only, Time in Palace et la suite. Et puis Michael Jackson en version remixée, évidemment, c'est Energy Extravadence.
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Soyez les bienvenus, c'est Adrien et c'est Morgan Nagoya qui mixe dans Energy Extravadence des versions exclusives pour vous qui écoutez la radio. Le nouveau Funback arrive ce soir, Time Impala, et puis là vous le reconnaissez, le classique de Michael Jackson sur Energy.

20h-6h le samedi soir, c'est Énergie Extravadence. Il est à peine 20h35, vous êtes encore tranquille au maillot de bain, claquette au bord de la piscine. Et bien nous on se chauffe déjà sur Énergie, mais c'est le concept, hein, c'est normal. C'est pour vous mettre dans le mood soirée direct. Ouais, l'un des meilleurs DJ du moment arrive, c'est Ujel. Il a fait la première partie du concert de David Guetta la semaine dernière. Ujel dans les platines de Morgan Nagoya et Taylor Swift qui arrive juste après. C'est Énergie Extravadence.

passe tous dans les platines d'énergie Extravadance en ce moment jusqu'à minuit. C'est Morgan Nagoya qui a prévu du très très lourd. À l'instant, vous avez reconnu Bad Bunny. On va continuer avec Calvin Harris pour la suite. Et puis Léonie, c'est Énergie Extravadance avec Morgan Nagoya qui est aux platines.

Bienvenue sur Énergie. Rappelez-vous, la semaine dernière, on était les seuls à cette heure-là à vous passer en direct le show de David Guetta au Stade de France. C'était fou. On vous l'a diffusé en direct sur Énergie. Et parce que ça manque déjà, avec Morgan Nagoya au platine, on a décidé de vous faire ce soir un petit remake. Le méga mix de David Guetta by Morgan Nagoya. Ça arrive sur Énergie. Vous l'aurez évidemment en podcast sur les réseaux de Morgan Nagoya. On se le fait après Sound of Legend sur Énergie.

0: 20h-6h le samedi soir, c'est Énergie Extravadence. Et ça y est, il y a 10 minutes, Bruno Mars a fait son entrée dans le Stade de France avec Énergie pour sa deuxième date. Et ben, on va fêter ça. On va l'écouter. Bruno Mars arrive avec Bébé Rexha aussi, le tout mixé par Morgan Nagoya au platine d'Énergie Extravadence ce soir.
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samedi soir, 21h20 en direct sur Energy. Vous avez mis peut-être Energy dans la voiture. Et ben on a vos hits préférés mixés par Morgan Nagoya ce soir. Il y aura du Bruno Mars. Et là, c'est Bébé Rexha.

0: donner de la force à nos bleus ce soir sur NRJ pour leur prochain match lundi soir, France-Irak, puisque l'hymne officiel de cette Coupe du Monde arrive. Shakira remixé par Morgan Nagoya, ça c'est parfait pour attaquer la soirée. Ça arrive avec Angèle aussi dans NRJ Extravadance ce soir.
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Petit Génie avec Imen ES, l'un des gros hits de l'été dernier pour nous dans Energy Extravadence. Qu'est-ce que ça fait plaisir de se le réécouter ce soir. Et bah oui, hein. C'est comme ça, on a vos hits préférés mixés par Morgan Nagoya en ce samedi 20 juin, veille de fête de la musique. Je sais que certains l'ont déjà fêté ce soir, vous avez bien raison, hein. Dans quelques heures, on va aussi ouvrir la saison de l'été, la saison des festivals qui fait bien plaisir. Et bah lui, il en fait un paquet de festivals cet été. Il est français, c'est l'un des meilleurs DJ du monde. Usual, en version remixée dans Energy Extravadence par Morgan.

0: Bienvenue sur Énergie, coucou à Sophia et Maëlys du côté de Chambé. Ça va faire la fête de la musique ce soir avec des copines à elles. Elles vont les rejoindre. Certaines commencent à sortir, d'autres le sont déjà. C'est notre cas, hein, Énergie Extravagance depuis 20h. Et jusqu'à 6h, on fait la fête ensemble. C'est Morgan Nagoya qui est au platine.
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Bienvenue sur Énergie, vous aimez la superstar Ed Sheeran. Je vous rassure, nous aussi chez Énergie, on l'adore, on va l'écouter. Ed Sheeran qui arrive, Sean Paul aussi, le tout en version remixée, des versions exclusives rien que pour vous dans Énergie Extravadance. C'est Morgan Nagoya qui est au platine comme tous les samedis soirs.

Avec l'enceinte Alexa, tranquillou à la maison, peut-être au bord de la piscine pour les plus chanceux. C'est sûrement le meilleur moment pour en profiter, hein, vu les chaleurs qu'on avait cet après-midi. Nous, toute la nuit, le top des DJ mondiaux seront là. Blaster Jax, Martin Garrix, Morgan Nagoya. Il est là en direct sur Energy. Il va continuer de mixer. Je vois dans ses platines Sound of Legend. C'est parfait pour continuer. Et puis Avicii aussi sur Energy.

Bienvenue sur Énergie, je m'appelle Adrien, c'est Morgan Nagoya qui est au platine, qui mixe depuis 20h là. Avant de partir en soirée, vous avez mis Énergie dans la voiture, les choristes arrivent. Mais pas la version originale, hein, évidemment. La version Énergie Extravadance, c'est pour vous ce soir avec Jennifer Lopez juste derrière. Bienvenue sur Énergie.

Marion et Emilien en voiture avec Énergie. Là, ce soir, ça rentre du concert de Bruno Mars au Stade de France avec Énergie. Le concert vient de se terminer. Et bien, histoire de ne pas vous dépayser, Bruno Mars arrive évidemment en version remixée pour vous dans Énergie Extravadance après l'hymne de la Coupe du Monde. Shakira, c'est Morgan Nagoya qui mixe dans Énergie Extravadance jusqu'à minuit.

0: Bienvenue sur Énergie, Blaster Jax, le duo de DJ qui arrive ce soir sur Énergie. Ils marchent partout en Europe en ce moment là, ils vont même mixer en Inde ce week-end. Le hit qu'on va écouter, c'est le hit avec lequel ils attaquent tous leurs sets en ce moment. Évidemment, on vous le passe sur Énergie. Blaster Jax, Angèle aussi qui arrive, le tout mixé par Morgan Nagoya au platine d'Énergie Extravadence ce soir.
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Bienvenue si vous venez d'arriver, on est sur NRJ, je m'appelle Adrien, celui qui mixe, c'est Morgan Nagoya, comme tous les samedis soirs, il est au platine jusqu'à minuit. La suite c'est avec Milky, Angèle et Blaster Jax sur NRJ dans NRJ Extravadance.

déjà en mode fête de la musique. Bah oui, je sais que c'est le cas dans pas mal de villes de France. J'ai vu passer des stories là sur l'Insta d'Energy de Music Only. On est samedi soir, vous avez bien raison. Si vous avez prévu de sortir, nous on se fait les hits numéro 1. Ils sont tous mixés. Bad Bunny pour nous ce soir, je suis totalement fan de lui. On va l'écouter avec Eugène, mixé par Morgan Nagoya dans Energy Extravagance.

Avant de retrouver Armin Van Buuren ce soir à minuit, puisque tous les plus gros DJ du monde vont passer ici dans Energy Extravadance, Morgan Nagoya qui mixe au platine, le hit de Farruko arrive, le nouveau Funback aussi. C'est Energy Extravadance ce soir.

Merci à Morgane Nagoya qui a mixé depuis 20h dans Énergie Extravadence. Vous pouvez retrouver toutes les infos sur ces dates sur les réseaux de Morgane Nagoya. Et puis là, la soirée n'est pas finie. On continue, c'est Armin Van Buuren jusqu'à 2h du mat dans Énergie Extravadence.

Les meilleurs DJ du monde passent tous dans Énergie Extravagance pendant toutes vos nuits de week-end. La preuve avec Armin Van Buuren en ce moment au platine. Il a fait les plus gros festivals du monde. Il était à Coachella l'année passée. Là, il y a quelques jours, il était dans un festival en Espagne. Et évidemment, il mixe. Il continue de mixer dans Énergie Extravagance encore pendant une heure.